0: Abidjan, district fédéral. 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Théodore Nguema pour viande, espoir de l'an 2000. GPS production, Elvis Kimayo.
1: Chaleur, Angéza, Lissiki, Siki, hein? Espé Basse, Simba Ramatoulaye, Nassonor.